0: Pour l'expérience 52 92, j'aurais en fait, c'est 22 17 sur un PC.
1: Ah, ben, merci, sûr. 202.

0: 222 centrale. Là. Pour l'accident, l'intersection de Jean-Talon Est et de Verdi, à l'exception du 222. Pour un accident du véhicule, un blessé léger, 222.
1: À 20h08, 222.

0: 222 central. 222 central pour l'accident. Est-ce qu'il y avait un 1035 en direction? Et si oui, c'est un délai.
1: Donc, dans nos 222, les 1035 ont été simplement avisés de l'accident. Mais pour quelle raison?

0: professionnel, étant donné qu'il y a un blessé pour le gros du constat à la miable. Ouais, 235-17.
1: À 20h17, 229.

0: 34 dépôt.
1: Centrale 234, vous êtes unité désignée au premier répondant.
0: 234
1: dépôt. 224 234.

216 pour le 41-45, 216 et 37, BC, RV, activé.

0: Central 2-5-4. Central 2-5-4 pour l'intervention. Pierre Dangereuse, 2-5-4-10-10-20-10-50.
1: Central 2-5-4.

Même ça, on travaille par là. Donc, à 18h15, 1076. 1076, on va faire le combat et le prochain en direction pour les...

0: on un autre téléphone pour vous, le 514-989-5088.
1: Avec un 37-4076 avec des requis pour les interventions.
0: Pour ça, ça va être encore le canet de

0: Jeffrey Southside, this is sir.
1: Bonsoir, Jeffrey Southside, le numéro de téléphone appartient à une compagnie. Cette compagnie est fermée pour le moment, on n'aurait pu contacter un responsable.
0: Jeffrey Southside.
1: Amateur 44 000, s'il vous plaît.

Centrale au 243, vous répondez 99-62, 9962 de la rue Saint-Fermain. Perception rue Soriol Est et Sauvé Est pour la voisine qui a entendu une alarme et a entré en contact et connaît le résident. Beaucoup de fumée également présent. Ça serait à l'arrière de l'appartement du 46 du Lac, catégorie 2 sur commandement 4.

0: 6-4-6-7-9-1, 243 EPC, réactivé, 443 communication. Prochaine pompe arrivée par Sauvé.
1: 9h50-243.

0: Alpha 1, vous êtes 4.
1: 2541, 241.

Ça fait un peu de

30, pour sur les 12-25 du Rocher avec 730 GRTL-622 pour des aliments surchauffés avec aucun dommage au bâtiment à l'appartement 105.

0: que hace el salto de cancelar de turismo y de convencer que es el. Avec la de toutes les unités sur les lieux, pour une défaire de l'industrie.
1: Avec 1h45.

0: Je suis en train de 267, vous répondez au 200-209 rue de Cassé, à l'intersection du boulevard de l'île des Sorts. Vous répondez pour une alarme en opération et l'honneur de brûler 1040 cellulaire. Pour l'intervention 76-26-1044, vous pouvez m'assurer que les véhicules du service doivent demeurer sur la voie publique. Les garages souterrains sous les voies d'accès ne soutenant pas le poids des véhicules. Et pour atteindre les étages inférieurs à l'aide d'échelles aériennes, se stationner sur le boulevard l'île des Sorts. Donc, catégorie 15, c'est quand même un fils.
1: 35, c'est le 4.
0: 21 en 3, 267.

0: Alors,
1: le
0: 417, on va répondre 34-35, 3-4-3-5 du boulevard Gouin-Est, perfection de l'avenue Lausanne et de l'avenue de Belleville. On alarme zone 1, 10-40, DPG pour la résidence Angelica. 10-44, présence d'un plancher de DGH numéro 17-00052. C'est un appel de catégorie 4, commandement 7.

0: 233 RFD et prochain 400 en communication.
1: Bien, merci de tout ça.

0: Capital 76 200 pour des éléments sur chauffé à l'appartement 109 sans dommage, 10-22.
1: C'est 10-11-467.

0: Now back at Franchise. Franchise 53, 33, Gordien, l'exception du 230, par une fin de rame déclenchée par la National Team 22.
1: Écoutez, 15, 14.

0: 5250, répondez au 4770, le 770 de la mine de Courtrie, envers salle Victoria et Lavoie pour fumer et odeur de bruit à l'intérieur de la salle de lavage au sous-sol. Le différent d'un cellulaire. Le 1044 qui a été gâché au commandement 4.
1: Le 1044, 1024.
0: 1024, 1024.

0: Non, pas de 13.
1: 13 de 13, vous répondez véhicule premier répondant.
0: Ça va être 13 de 13.
1: 21h18, 213.

0: Faut que tu me dises de couper un étude, tu sais, il y a rien d'apparent, là. 284 PC. 284 va activer, je vais arriver, le 404 va aussi comme gâchis.
1: 21-19-204.
0: Affirmatif.
2: 21-19-204.

0: du même assemblage.
1: Prends le
0: 10-5-4 cm. Ça va être l'exception du 219, c'est une intervention policière. Les policiers 10-35, c'est ça, c'est ça, n'est pas requis. 10-22.
1: Mettez-moi en 23-4 cm.

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0: faire 219,5 km en commandement 13.
1: Monsieur, un 7.
2: 21h09 à 417.

0: Capelle 113 Centrale.
1: Centrale des Sœurs, Capelle 113.
0: Capelle 113 Centrale, on va quitter les lieux, laisser l'intervention à énergie, numéro de véhicule 1215.

0: 243.
1: 543, 543, 543, 543.

0: 276,
1: hein? Bonjour, vous répondez au 123, 23 avenue Arlington. Intersection du jour de la côte Saint-Antoine et de la rue Sherbrooke-Ouest. Vous répondez pour un délicteur de fumée en opération au sous-sol. Jusqu'à rendre l'alarme 4, son client résidentiel à la catégorie 2 sur le rendement 4. C'est une 41, 276.

0: 1-9-250. Alors, 225 pour le 123, avenue Arlington, 17, rien à faire, 275 et 10.
1: Mettez-nous à 43, 276.

0: Congratulations, Franco.
1: Pardon, sir?
0: Understand, Franco. Est-ce que tu peux me communiquer avec le propriétaire pour se déplacer sur les lieux en aucune réponse? À la base.

0: Definitely, definitely.
1: Vous venez de livrer 47, 276 et 113, 280.
0: Pour les 420, 420, 420, 420, 420, 420, 420, 420, 420, 420, 420, 420, 420, 420, 420, 420, 420, 420, 420, 420, 420, 420, 420, 420, 420, 420, 420, 420, 420, 420, 420, 420, 420, 420, 420, 420, 420, 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

0: un autre 276. Les individus ont contacté le responsable et ce dernier ne pouvait pas se déplacer. Donc il a demandé d'envoyer les pompiers mais ne peut pas se présenter à l'adresse.
1: 276 de chien.
0: 21h48, 276.

0: 252, hein?
1: En face de Saint-Saëns, vous répondez 370, 370 de la rue Boucher, intersection des rues Drolet et Saint-Denis pour une alarme en opération. Le 1040 Félus pour un résidentiel, catégorie 2 sur commandement 3.
0: 252, 4.
1: Maténa 54, 230.
0: Hein?
1: 230
0: central pour le 372. Si on est tout de suite, il n'y a rien d'apparent, le 230 va être précis.
1: 51h54, 230.

0: Centre-Ville-Saint-Francis-France. Centre-Ville-Saint-Francis-France. Pour le 372 Boucher, ça va être un peu 22 avec le 372 pour des aliments surchauffés.
1: 21h55, 200.

0: centrale au 227, vous répondez au 4644-640 avenue du Puy. À l'intersection de la place Bimester, vous répondez pour une alarme qui sonne à l'adresse, approximativement de l'adresse, à proximité de l'adresse correction. Jusqu'à un rappel cellulaire, sécurité 3, secondement 3. Prenez note que le 4720 et le 4750 de l'avenue du Puy sont des 75.
1: C'est 227, 24.
0: À 22h16, 227.

0: 204
1: 201.
0: Centrale 204, vous répondez 6600 de l'avenue Royal-Monde, sur section rue Paris, pour un alarme en opération, zone 47, 1040, nous provient de la compagnie Altrotech pour Contact. On appelle de catégorie 3, vous avez des informations pour les clés master. À votre écran, répondez sur commandement.
1: 204, 204.
0: 22h18, 204.

0: deux semaines de centrale. Pour le 46-42, on est de 9 bâtiments de 3 étages, rien d'apparent, les 227 PTC, RV activé, 427 de communication.
1: Avec les ordinateurs, 227, on pourrait dire que c'est une alarme qui sonne à proximité de la poste.
0: Un service 4.
1: Avec les ordinateurs, 227.

0: 275, 425, répondu au 425, 425, demi sur traversal Bernard et Saint-Viateur, en alarme en opération à la zone 7, le détecteur de fumée du sous-sol, le compagnon d'alarme 4 est différent pour un client résidentiel, catégorie 2, commandement 5.
1: Numéro, commandement 3. 2h24, 4.2.

0: Central 275, on vient de recontacter le 1028. Tu nous mentionnes que la norme serait toujours en opération de leur côté.
1: 275, 4.
0: 2h30, 275.

0: Hasta luego, Sánchez.
1: Juste pour une intervention à Trois-Têtes-en-Feu, le train 12, c'est les deux, il y a une intervention, ils vont effectuer le transport à l'hôpital.

0: 120.
1: Bonsoir, docteur Santé, c'est à quel hôpital que les F-35 vont transporter le patient?
0: Ça n'a pas été précisé.

230-centrale. Centrale, sur 230. 230-centrale, 230, et l'aide va être PC. Il n'y a rien d'apparent.

0: 232-230, vous voulez prêt pour l'intervention?
1: Central pour intervention, voyez pas, c'est 18, 22, 23 à l'exception du 230, pour être une grande détecteur.

0: Centers off 450.
1: Centers off, I got the understanding.

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0: 5-1-203.
1: En face de 5-1-203.
0: En face de 5-1-203, vous pouvez mettre 10-35-17, numéro 20-16 et 10-34-17, numéro 0061.
1: 22h57, descend.

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1: There's no ground gap.

Centrale 234. Centrale 234 pour l'autoroute 15 Nord sous le viaduc Édouard-Montpetit à l'exception du 234 pour un accident impliquant deux véhicules avec le fil du G22. Véhicule le 204 également.

0: de Saint-Froid. Sans rien de ça, le Saint-Froid.
1: Ça va de Saint-Froid, le 5, il va en commandement 12.
0: 23h de Saint-Froid.
2: Trois heures deux, 400.

0: Montreal 2234. Central 234, 234 is just 20, but I'm on my side.
1: Central 234.

0: 啊，把这三分波幅再把中枢的线上过，你看是不是三分波一直在上递飞？
1: 那报告，然后我给上面拖。

0: 5500.
1: À la 10-1-430.
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0: Je t'en prie, c'est sûr. Centrale 204, vous répondez à l'intersection des Carrés de la Savane pour un 29 Bravo 1. Prenez note que l'accident est sur des Carrés avant de la Savane. Ça va être sur 94.
1: Je t'en prie, c'est sûr.
0: 347, 204.

0: j'ai 83. Fait que si on veut carrer vers Saval, on est 17, 204 va être ici.
1: Fait qu'on a 5 minutes 204.

0: sans faire 204 pour les infections au décarré de la savane pour un accident impliquant trois véhicules, seulement un blessé léger, deux
1: veneux. 3h52, 204.

0: Centrale 237, vous répondez au 580 5180 du boulevard Cremazie-Est. Intersection de la rue Basile Routier et Fouché, c'est généralement en opération au panneau zone 2, 1040 centimètres pour son client d'église chrétienne de la Grâce. C'est un appel de catégorie 4, numéro 3.
1: Dans la 7, 4.
0: 4 minutes de 37.

0: 252 francs.
1: Allô, 250, vous répondez 6001 de la 29e avenue. Intersection rue de Bellechasse et du boulevard Rosemont pour une alarme en opération. Différents cellulaires, plan d'intervention 50-86 Alpha, 244, présence d'un panneau d'alarme au rez-de-chaussée dans le hall d'entrée. Catégorie 4, commandement 4.
0: 250, 10 minutes, 16.
1: 9 minutes, 16.

0: 55.
1: 50,
0: 250,
1: 250,
0: 250.

0: malicieusement. 10-23, on demande 22-30 sur les lieux non urgents pour issue de secours barré. Centrale 450.
1: Centrale 450.
0: Centrale 450 pour le cycle intervenu à l'exception des cités de la 450 pour un malheur causé par un dégât d'eau de 22. Également, on aurait besoin de savoir si les responsables de l'OMHF sont en direction.

0: centrale de 450. Centrale de 450. Prends note pour les responsables de l'OMHM. Le local où il y a le bris d'eau, c'est Sierra-0109. Je répète, Sierra-0109.
1: J'ai 3 minutes, 450.

0: Central, Piazza Signal.
1: Encore
0: le 1559, on va laisser le bâtiment responsable, M. Paul Carrière, appartement 307-307.

0: Entendu, 129.
1: Entendu, salut, 129.
0: Central 229, on est 17, 229 PC, avez-vous un 235 en direction?
1: Négatif, parce qu'ils ont fait la demande, il y a plusieurs raisons.
0: Ça va être affirmatif pour un homme fortement intoxiqué.
1: 35 minutes, 229.

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0: 247 Centrale, est-ce que vous confirmez que l'intervention est chez Chalurnier et de Maisonneuve?
1: Centrale au 247, l'intervention est sur Delorinier et des Carrières.
0: 247, 4
1: 1h17, 247.

0: Le 5-47, c'est un problème.
1: Centrale de soins du 5-47.
0: Le 147 central, sur la rue des Érables, à l'exception du 147, pour un petit chiffre sans risque de propagation, 12-22.
1: Le 138 du 147.

0: Et la réponse est fort.
1: Centrale 214, vous répondez au 11660-1660. L'avenue Philippe-Panneau, intersection de la rue Honoré-Valcourt et de la rue Alphonse-Thomas. Il s'agit d'un détecteur de gaz en opération de la zone de 19-40 cm pour son client Fabry. Sans intervention, le 14-45, 14-49, ça s'appelle la catégorie 2, commandement 3.
0: Je vais le faire jusqu'à.
1: Dans 59 minutes de 14.

0: 163.
1: Montréal 263, vous répondez à 582, 582 avenue Orly, à l'intersection de l'avenue Guthrie et de l'avenue Michel Jasmin. Vous répondez pour un alarmant d'opération à la zone 3. Une 1040 job pour son client Crystal Group Investment, catégorie 3 sur le rendement 4.
0: 263.
1: À 2h, 263.

0: 263.
1: Bonjour, 263, vous répondez au 582, 582 avenue Conry. À l'intersection de l'avenue Guthrie et de l'avenue Michel Jasmin, vous répondez pour une alarme en opération à la zone 3. Une 1040 en fait job pour son client Crystal Group Investment, catégorie 3 sur le rendement 4.
0: 263.
1: À 2h, 263.

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0: Dans la porte de ça?
1: Centrale 214, selon le 1028, il y aurait quelqu'un sur les lieux.
0: Effectivement, 10-3 pour l'espoir.
1: Dans 6 minutes 2-14.

0: 75, 4063. Je vous informer par la compagnie d'alarme à savoir s'il y a un responsable qui a été rejoint et s'il peut se diriger sur place.
1: 2 en 9, Camille 63, est-ce que c'est pour avoir accès au bâtiment?
0: Centrale 4063, un instant, je demande de vous rien.
1: 2h10,

0: 5 4 1 0 3.
1: 5 4 1 0 3.
0: Pour le 582, avenue RG, le côté des Tertoux.
1: Mais 63, 2 entrées au 4 63.

Yeah, Metro Centre, c'est ça. Concernant 4063, prenez rappel qu'un responsable est dispatché dans un délai de 20 minutes et que l'alarme est toujours en opération. 4063, c'est ça. 2h14, 4063.

0: 114, mémoire et code pour l'intervention.
1: 114, il y a quand même 18.

0: Deux agresseurs sans balle pour le 11660 de l'avenue Philippe-Manteau. À l'exception du 214 pour une alarme de gaz en préparation 22.
1: 2h26, 214.

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0: 268, ça s'en va pour l'arrière du 1268, avec l'exception du 276, pour un filtreur de piscine qui avait surchauffé 1022.
1: Pendant 42 minutes, 276.

0: 205-205.
1: Centrale au 205, vous répondez au 209 209 rue Sainte-Catherine-Est, à l'intersection de l'avenue de l'Hôtel de Ville, la rue Sainte-Élisabeth. Vous répondez pour une alarme en place sur l'occasion. 10-40 sur place, plan intervention 5-49, catégorie 15, c'est pas en notre point.
0: 205-204.
1: 23-57-205.

0: Hotel Hans Albert. Bonjour, je suis
1: Sainte-Sainte-Sainte-Sainte-Sainte-Sainte-Catherine-S. Bâtiment de 7 étages, je viens d'apparaître. Le 205 EPC. 405 mon com, avec, oui.
0: Bonjour, 5 comme 2 de

Ah, 214.

0: Claro, niin Sebas Mäkelä sieltä, grandes merci, rien à part 214 ici, 214 active sur les prochaines 400 ou quoi.
1: 54.14.

0: 277, vous répondez au 3475, 3475 de la rue West from Broadway, intersection de la rue de Terrebonne et la rue Sherbrooke West. Il s'agit d'une alarme en opération, le 1040 de l'Université Concordia. Prenez note qu'il y a évacuation en cours et que la sécurité est en érection. Son appel de catégorie 4, commandement 4.
1: 277, 4.
0: 5h10, 277.

0: Rapaz, já estamos aqui.
1: Rapaz, isso é que também tudo.
0: Vous pouvez inscrire à la fonction du atelier humidité dans la chambre 240, 240, 1022.
1: 52 minutes, 146.

0: Roger, something answered.
1: Roger,

Vous voulez 81-90, Marco Polo. On va prendre un 10-45. Il y a un entrepôt alimentaire qui a eu de la fumée à l'intérieur. Le responsable, M. Luigi.

Luigi. Le numéro de téléphone est le 438-823-8798.

0: there?
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0: Central 241, vous répondez au 8509, 8509 de l'avenue Champagnard, intersection du boulevard Crémazie, la rue Liège, ouest. Il fait des petits peu de fumée en l'occupation à l'appartement 8, le 1240, puis à l'appartement 6, sur le col de catégorie 3, c'est le 24.
1: Central 241,
0: 241, 241.

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0: Jeff Knight here.
1: Je suis 421.
0: Il y a 421 parce que 421 est ouvert ici.

0: 2022 Journal.
1: Le 22,
0: 24.
1: 0-25-232.

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0: Roger, send through. Chantal de Dieu, est-ce que je peux confirmer le numéro d'appartement ou la salle?
1: 650,

le 25. Enfin, le 220, vous répondez au 8305, 2305 de l'avenue Papineau, à l'intersection de la rue Kennedy, vous répondez pour une alarme en opération à la zone 69, 1040 Chop pour son client de Maxi, en intervention le 9-104, ça n'est pas les catégories 3, commandant 3.

0: 266.
1: Non, on a déclenché

0: Notre descente.
1: Centrale au 250, c'était vous retourner 4693, 2693, boulevard Lalande. À l'intersection du boulevard Bois-Ouest. Vous répondez pour un détecteur de signal d'opération à la zone 9, 1040, Salam 4. Sauf qu'il y a résidentiel, catégorie 4, commandement 3.
0: Yep.
1: 739, 2541.

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0: 258 à la centrale. Le 258, c'est 10-5, numéro en commandement 3.
1: À 7h50, le 258.

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0: Saint-François-Centrale, Centrale, vous répondez 1700-1700, rue Saint-Louis, transversale, la rue Crevier, la rue Gagné. Pour un alarme en opération à la zone 2, 1040 BPG, pour son client, la résidence L'Alto, 1044, catégorie 4, sur commandement 3.
1: 2023,
0: 8h09, 273 et 1055.

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0: 32-7-0-0 de la librairie, en l'honneur de l'année de Bruxelles et de l'année de Rome, répondez pour une alarme amanèque en opération à la zone 1 de 250 ppm, à la zone 2 de 100 ppm, ainsi qu'à la zone 3 de 25 ppm, le 10-40 urbain pour soutenir la même fleurie, pour l'intervention 17-55 catégorie 4 sur commandement 4.
1: Je le fais
0: en 4.

0: sur le 39-28 Ontario Est, le 248 des 10.
1: Georges 13, 248.

0: 233 700 Fleury, c'est un arrêt inapparent, 207 BC évacué.
1: 114-207.
2: 214-207
3: au code. 214-407. Il est rendu descendu. Centrale au 248, le STVM vient de rappeler à l'instant pour annuler vos services. Ceux-ci seraient 17. Êtes-vous en mesure de confirmer?
2: Dans les 58, effectivement, le TVM est sur place. Je vais confirmer les discours.
3: 8h15, 248.

0: à travers les 50 les CVM, grâce à ça, on va être plus fin qu'on y voit qu'on en a.
1: Centrale au 247, puisque vous étiez 17, vous pouvez mettre un 10-22.

0: Pronto,
1: Central.

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0: 433, code est requis.
1: Ah, on me fait des

0: 28 au 221. Maintenant, à l'opérateur du 228, à quel hauteur d'accident sur la 25 sud?
1: C'est après le drapeau. À la hauteur de la 35. Donc, on va faire un grand tour, la 240 devrait arriver avant nous.
0: Jusqu'à.
1: Je vais faire au courant, nous autres, on fait le grand tour pour arriver par la 40-25 là. Ça va être la limite là, pour rentrer chez vous. Fait que juste tenir au courant là, si les autres sont arrivés finalement, si ça passe ou pas là.
0: 242-4.

0: Oui, vous changez notre statut pour 10-5. L'ordinateur est grand, fonctionne.
1: 246, 10-5, 9.

0: 135.
1: 132,
0: 132, on a fait un bill à l'exception du 25 du 453 pour une personne payée de 900 francs.

0: Nous avions une mention que c'était une situation temporaire, que c'était un exercice d'évacuation, mais malheureusement, on n'avait pas un bon numéro de téléphone, erreur de notre côté, alors on n'a pas pu valider avec la personne sur place.
1: Et ça fait 8h49,
0: 267.

0: 4415. 4415.
1: Avez-vous un responsable pour le bâtiment?
0: Centrale au 415, c'est négatif.

0: Nur der Fahrrad. L'accident est juste un peu avant de camper. On va quand même prendre le PC à partir de la voie de service.
1: 128, on est rentré sur 25 tours, mais on est poigné dans le graphique.

0: 415.
1: T'as entendu ça, un 415? Central 415, on est 2-5, libérons comme un manteau.
0: 152-200-415.
2: On est 92-22. 52-277.

0: 120. 240 d'entrée pour l'intervention sur la 25. À l'exception du 240 pour un accident impliquant deux véhicules, aucun blessé. 10-22, prendre note que les 10-35 numéros 56-96 nous libèrent, les véhicules ont déjà quitté.
1: 53-240.
0: 10-5, libérons, commandement en prête.
1: 54-240.

0: trudny.
1: On est juste deux pompiers de 444, full de reste.
2: Votre allo 444, le 218 qui est ajouté en soutien au 444 qui est à effectif réduit.
1: Certes.
2: 156-444.
3: Central 2-7-4. Central 2-7-4, on aurait un numéro de personne responsable à l'entrée qui s'appellerait David Lee au numéro 514-627-5078.

0: Captain Wilcat.
1: Huit heures 58-244, et prendre le note que le véhicule 218 agit en support au 444 qui est à effectif réduit.
0: 2-54-24.
1: 8h58-244.

0: Centrale 243, vous êtes répondu au 8200-22-00 de la rue Fleury, cette transversale de la rue Martinet et de la rue de Martinet. Vous répondez pour une deuxième fois des intentions à l'intérieur du bâtiment, ce serait un bâtiment en construction, le 1040-6-4-3-5.
1: On va avoir accès aux 240 et nous rapporte sur la fin de la en face de l'adresse.
2: Nous avons une 226 et pouvez-vous confirmer est-ce qu'un campement de sans-abri est impliqué?
3: Au communication.

0: Sounds good. Just like I help you.
1: Bouscule 200 avenue Animation à l'exception du 244 pour une vérification de 22.
2: Alors quoi pour le 244?

0: 3 centrales, c'est très vite, le 240, il est tout plein.
1: Central 443-1040
0: qui a quitté les lieux.

0: Roger, check point two.
1: Contact,
0: check point two. Contact, check point two. Contact, check point two. Contact, check point two. Contact, check point two. Ils vont au Québec être déjà au courant de la situation, mais là, en français, de Tahiti. Donc, ça fait plus urgent. Entre le 31-10, c'est bon, mon petit, et le 31-15, la compte.

0: ahorrarle.
1: ¿Qué fue? ¿Qué?
0: Una de las cosas que hicimos en la vida de Montreal, on est pas sûr que la service appartient à la ville, quand on trouve, vérifier.

0: On est pas là.
1: Centrale 263, vous répondez au 162 162 de la rue Barre, sans attendre chemin de la Côte de Liège. Vous répondez pour Mme Générale d'Opération, je vous présente toutes les sécurités pour son client à la pharmacie de Michael Passaros. Je note que la compagnie d'alarme a rappelé, mentionné qu'il y avait des tests d'agitation sur les lieux, peut-être qu'une poisson, c'est moi de ma
0: 163,
1: 64. Ça va être 163.

0: Enfin, 250, 5000 mélangés, 207, 250,
1: 7, 7, 8. Non, 250.

0: Le 10-133-113.
1: 213-133.
0: Le 10-133-113, on est du top, le 263 PC, le 472 va prendre les communications à son arrivée et je vais activer mon arrivée également. 72 va être du top.
1: 22-163.

0: America 512.
1: Entendu, America 512.
0: Quand la 412 pour le 162 rue part à l'exception du 263 pour des tests effectués sur le système logique, la rue 22.
1: Envoie 24, 412.
2: Ouais, Frank, tu peux juste ouvrir la porte, on va faire une démonstration avec le GF. Assurez-vous de faire l'application d'eau dans le bas de la porte, puis monter jusqu'au plafond, puis tout enfermer la porte rapidement.

0: centrale 250 pour le 5000 Bélanger avec l'option 200 du 450 pour une personne prise dans un ascenseur 2 à 2.
1: 26 250.

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0: sua raça.
1: Est-ce possible de contacter Urgence Santé pour avoir un nom de pavillon?

0: Chantal, 271 pour le 500 chemin de la côte vertu à l'exception du 271 pour un accident impliquant deux véhicules sans blessés 202.
1: On va prendre 5, 271.

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0: C'est un chauffeur central, on est dépêche, j'ai notamment véhicule, ne fonctionne pas.
1: Nord 37 pour le 465.

0: 500 barreaux. Je suis en train de 200 barreaux pour les 500 chemins de la couverture, 10-5 libérés au commandement 11. Normal, c'est
1: 200 barreaux.
0: Je suis en train de 23
2: sur la range, 14-17. 14-17. 9h40 pour le 430.

0: Passage 430, pour le 6823, Saint-Laurent, la station 430, pour quelques briques parties avant que ça fête 2022.
1: Central au 430, 10-2 pour la raison.
0: 2022 va être pour quelques briques. Direction, quelques briques en façade qui se frette.
1: 9h46, 430.

0: Kaiser Franz.
1: Kaiser Franz, je vais dépêcher intersection côte de Liesse. Le boulevard de la côte d'Arthur et la montée de côte de Liesse pour un F égo 1 sur le Pierre à Franz.
0: 860
1: Kaiser 4.
0: 950-273, centre rappel

0: Houston.
1: Capital 240, formation de rentrée facturée.
0: 295. 295, c'est un effectif réduit. Le 205 ici. Le 205 va quasiment arriver, le 403 va être en communication.
1: À 10h205.
0: Problème du 7.
1: 10h01 pour le 142 et central au 205. Prends une note. Le central a reçu un deuxième 1040 sur place qui mentionnait une odeur de brûlé au quatrième étage.
0: 205.
1: 10h01, 205.

0: Hunter 4, taxi to LV.
1: Je vais faire une tour de

0: 24 Federal, j'aurais dans le quartier, exception du 2-23 pour une alarme déclenchée par ma poussière 22.
1: Attirant 3 pour le 223.
0: Central 145, l'intervention sur la 25 nord de cette prochaine unité aux opérations va prendre le PC. Juste, l'accident se trouve juste avant la sortie 5. Donc, 145 aux unités, présentez-vous par Notre-Dame directement, vous allez arriver après à l'accident 5.

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0: continental pour intervention sur la 25 nord. Avec la chose 240 pour un accident efficace, pas véhicule, pas blessé, sans dérincarcération, 222.
1: Non, c'est ça, 240.

0: 263 204.
1: 10-2063,
0: 10-403. Centrale au 403. Centrale 403, 10-1. Et pour 448, Notre-Dame-Est, à l'exception du 205 et 403 pour un système d'alarme défectueux, 10-22.
1: 10-11, 403.

0: 253.
1: 253, ça a 13 en 8, ça c'est 253 qui était.
0: À 10h13 pour le 263.

0: 2221, répondez-lui 1930, 8130, rue du Chandeau, à l'intersection de la rue TE La Marche et Louis Sicard. Pour une alarme en opération à la zone 7, le 1046 sécurité pour l'église de Dieu de la Fraternité. Il y a plus de rifoir pour que le monde en fasse.
1: Madame 2, 10-4.
0: Jean 16, 222.

0: Central.
1: Central 2315.
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0: 450 pour le 91 rue du champ 17, le 450 pour communication.
1: 10h21, 450.

Centre de 450, pour le 416, Richardo, il est moyen de rejoindre le responsable.

0: Pencastle, Scott, Pencastle, Scott, Pencastle.
1: Pencastle,
0: Scott, Pencastle. Pencastle, Scott, Pencastle. Pencastle, Scott, à l'exception du 250, 222 et 450 pour la vérification à l'extérieur du bâtiment seulement avec aucun alarme sonore 222.

0: Ça fait 55 que nous recommandons en 4.
1: Jean 29, 450, est-ce que vous avez toujours besoin de responsable sur place?

0: Delta 30, la Centrale, ça va être négatif.
1: J'entends 450.

0: credit service office.
1: Deux cent cinq central, pour le 180, un choc Wap West, 205 piste.

0: Centrale du Sud, vous répondez au 6201 sur 201, salut Chapeau Quest, traversant de la ligne de Kensington et du boulevard Auckland. Vous en êtes en arme en opération le 10-14, appartement 412-412 qui ne peut pas évacuer. Qu'est-ce que les gars peuvent prendre en croix?
1: Je suis en cas de 4 en
0: 8-7. 3-2-4.

0: Le 35 central. Le 105 central, le 180 rue Charbois-Ouest, à l'exception du 205 et 405, pour une personne captive dans un ascenseur à 1022. 205, 405, 25. On est vers commandement 13.
1: 240, 205.

99, répondez 2919, 2919, rue Jean-Durand, à l'intersection de la 6e et la 7e avenue. Pour une alarme en opération, possiblement une batterie d'un détecteur de fumée de 1040 cellulaire, catégorie 2, sur commandement 3.

0: centrale appelle le 273.
1: 273,
0: 200. Centrale au 273 pour le 720-720 boulevard Montpellier à l'appartement 410-410. On vous demande d'attendre les 10-35 avant de procéder.
1: 273, 24.
0: 10h53 pour le 273.

0: Je suis en train d'appeler le 238. Centrale 238, répondez au 13909-1309. La rue de Montigny, transversale de la 47e et de la 48e avenue. Vous répondez pour la fumée dans le salon ainsi qu'une alarme en opération. Le 1040 CLA, maintenant de bâtiment 1090 à proximité qui est au 13915 de Montigny, catégorie 2 sur commandement 4.
1: Le 29-139-29, le 19 d'entrée dans les sections 230-29, pour risque d'un avertisseur de fumée détecteur de vendeur.
0: Le bâtiment résidentiel, le 3 étages, arraché, 54, le bâtiment similaire, il y a un appareil à 238, c'est RVXP. 54, 238.

0: Bleu 155 à l'écoute.
1: Centrale Odessa 155, vous répondez 300-300, avenue Labrosse. À l'intersection de l'avenue Rescon et l'avenue Selkirk, pour un giclant en opération, 1040, cellulaire, catégorie 3, sur commandement 5.
0: 255-10-4-10-5.
1: 255-255.

0: le 34.
1: On confirme que les trois aventures sont avec nous, mais ils n'ont pas trouvé l'adresse non plus.
2: 57-234. Par contre, passez par ceux-ci pour valider l'adresse, ça va être plus rapide.
1: C'est 54-234.
2: 57-234.

0: صباح الخير. صباح الخير. Alors, je vais faire ça, assume le PC et prendre note qu'on va changer l'intersection. La nouvelle intersection est Henri-Julien et Gounod.
1: Bonsoir, de vous rendre compte.
2: Centrale pour le 300 à la brosse, à l'exception de 255 et 455 pour un 7 juleur accroché du 22.
0: Question Fabien Centrale pour le 50e point de réception, question Fabien pour une alarme déclenchée par des travaux du 22. Pour l'intersection Henri-Julien et Gounod, à l'intersection du 237, pour un camion qui accroche un arbre plus 22.

0: 39 de Montigny, à l'exception du 238-438 pour des vérifications 10-22.
1: Bonjour, Interpol 438.
2: 431-33, on est 10-5. On dépare avec commandement en plus.
1: Bonjour, Interpol 431.

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0: centrale au 219. Vous répondez 1662. 1662 du Ontario Est. À l'intersection rue de Champlain et l'avenue Papineau. Pour une alarme générale en opération, 1040 PPG pour son client, le conduit dans la rue. Catégorie 3 sur commandement 4.
1: Je m'appelle Francisca.
0: 11h06, 229.

Tu seras sur les mêmes scénarios. Mon semaine a déjà changé à faire une ou deux chances de PPC. Mais le truc, il était pas de l'eau, comme quelque chose.

0: Smith.
1: South Plaza Circus on Smith.
0: Saint-Pierre-Cap-Saint-Neuf, pour le 16-62, Ontario, une exception de 5-4-9 pour une alarme causée par des travaux de 22.
1: Bonjour, 16-69.

0: Sağ ol.
1: Satan 24
0: sağ ol. Le 429 est effectif complet.
1: En 29, 429, 113, 213, 10-3.
0: 2-4, 2-4.
1: En 29, 213.

0: 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Se es bastante probable que sea de la ciudad que sea Cristóbal de Rey.
1: Bonsoir, c'est la 2019.
2: Centrale au 265, vous répondez à l'intersection de la ville Lafleur et de la Rouen-Guin pour un 4 Bravo 3 Alpha, ça serait une agression. On vous demande d'attendre les 235 avant de procéder.
3: Deux cent soixante-cinq,
2: 11h20, 265.

0: Recon Cat 200.
1: Centrale de chance 34, vous répondez 4428 sur 428 avenue Wilson, intersection rue de Terrebonne et avenue de Monkland, pour un détecteur de fumée en opération, le 1040 cellulaire, catégorie 3, sur commandement 6.
0: Plus grand que 4,
1: 11h23, 236.

0: Sir.
1: This capital is size, répondez 787 rue Germaine, Guilremont, point d'appel CR.
2: Bonjour, l'autre 265, vous êtes dépêché à l'intersection Saint-Joseph et Victoria pour un appel de feu de véhicule sur commandement 11 pour 265.
0: Deux cent soixante-cinq, deux cent.
2: Bonjour, 28, 265, commandement 11

Andrew's house was on fire. Andrew's house was on fire. Oui, Andrew, il est 12:34 que l'accès au lieu d'intervention se fait via le stationnement du collège Vanier, face au 970 Baden-Moreau.

0: Central au 251, vous répondez au 21 080 2108 0 8 0. Entre le boulevard industriel et la rue Grenier, pour une alarme en opération, zone 3, 1042, Sécuro Group, pour une compagnie à numéro, sécurité à 33.
1: Juste en 51,
0: ça se fait. 11 au 33, 251.

Saint-Fin, Central, pour le feu de véhicule sur l'avenue Saint-Joseph et Notre-Dame, à l'exception de 265 pour assistance à un citoyen.

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1: Je savais ça que pour le bus de 150 va en rétroaction à l'intersection Ruelle Palace. Un en général en opération, prenez la présence de parasite VGS 25-138. Un deuxième point dans la Beaumont pour l'hôtel de Marriott, dans l'information 25-94, catégorie 4, sur commandement 4. Je
0: suis en train de faire ça.
1: Bon, on attend 35 minutes.

0: Sur de ça.
1: Centrale au 223, Ulysse précise que ça serait à l'intérieur du stationnement au sous-sol.
2: Capo.
1: 11h37, 223.

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1: Montage de Force 112, vous répondez au 12445, 1-2, 445 Canu Toupin, au coin de Henri Bellan, pour la norme d'opération zone 9, 749, sécurité pour les ventes privées, catégorie 1, comment ça?
0: Je pense que la musique est à

0: Regarde,
1: en tant que 2-7-7.

0: Ouais.
1: Central, ça veut 211.
0: 72 pour le 104-45-37, pour le 16 étage. Rien à prendre, 172 épisodes.

0: Blanca.
1: Central 234, 234, 234, 234, 234, 234, 234, 234, 234, 234, 234, 234, 234, 234, 234, 234, 234, 234, 234, 234, 234, 234, 234, 234, 234, 234, 234, 234, 234, 234, 234, 234, 234, 234, 234, 234, 234, 234, 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

0: There's not a lot of stuff.
1: 237, donc le 234, puis le 237, ouais, c'est 5. 11h52, pour le 237.

0: quand est-ce que je pense avec la 275 avec 220V?
1: J'entends le négatif RV. C'est central pour le 5638, tu parles de la façon, je suis en sur la qualité de la contente. On a déclenché par des travaux de construction de l'an 2.
0: 153-430.

0: isn't it?
1: Radio 140, vous répondez au 2239 de 239 avenue Lebrun, entre l'avenue du Buisson et la rue de Pellier, pour un feu de structure cuisinière possédant éteint, 1040 cellulaire, les 2-34.
0: 240, 10-4.
1: 11-54, 240.

0: Selam, ne haber?
1: Nasılsınız hocam?
0: De sa rien sans salle pour le 22-39-90 7. Hautement résidentiel de deux étages, détaché sur les côtés. Il n'y a rien à faire, 240 PC. Prochain 400 km, bien sûr, faire avec.
1: 11-56-240.

0: 242 à la centrale. On est 10-5.
1: 12h10 pour le 448.

0: 75 de temps.
1: Centrale au 275, vous répondez signal 116, 61167, avenue du Rocher, intersection de l'avenue Lajoie et l'avenue Van Horn. Un alarme général en opération 1040 cellulaire, catégorie 3, sur commandement 3.
0: 275, 24.
1: À 12h15 pour le 275.

0: 275 centrales.
1: Ça, 12h17, le professeur 66.

Ça va, je vais faire pour le 71-16, du rocher à l'exception du 275, je vais faire un peu. Je vais faire un peu.

3-3-3 à l'écoute. 3-3-2-5-3, répondez 7790, 7790, chemin de la côte de Liège, transverse de la montée de Liège et de la rue Mérité. Répondez qu'on a l'air de brancher la zone 8, discrètement gardable pour son client, le Jupop. Capitalité 64-4, et prenez note qu'on a reçu un, ce qu'on appelle la compagnie d'alarme, on va savoir que c'est pas rendu à une panne de courant.

0: 263 et 263 central, on est 10-17, le 263 central, et le 4063 sans communication, j'ai cru que vous
1: 205 central pour le 530 rue Saint-Hubert, à l'exception du 205 et 405 pour une personne captive dans un ascenseur, 222.
2: 1226, 205.

0: For this off right, Chris Hunter.
1: Commandement 3.
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0: Sauvage Montréal, on est 10-5.
1: Central, 227.
0: 227.
1: 12h33 minutes, 227.

centrale au 216, vous répondez 545, 545, rue de la Gauchetière Est. On appelle premier répondant sur PR Alpha pour le 216.

0: centrale, appelle le 216.
1: 216, c'est ça?
0: Centrale au 216-10-24 pour l'appel du premier répondant sur PR Alpha.
1: 216-10-4.
0: 12h37-216.

0: J'ai une petite occasion de 63, 75, et libérons la bande commande en 4.
1: Vous avez 63?

0: Under the cap.
1: 12h50 pour le 242.

0: 8 à Central.
1: 4008
0: à Central pour le 2530 contre-cœur. Demandons une unité de sauvetage technique pour vérification.

0: Après le 455, le 162, du 255 à 55 pour l'alarme déclenchée par des seulement surchauffés à l'appartement 1 ou 266 Victoriale et non 262 Victoriale.
1: Vous aurez 54, 213.

Cat Fountain, we're not trying to solve that. Nothing central. Pour le 4125 boulevard Saint-Jean, à l'exception de 257. Pour un 7 jubilaire accroché par des travaux du 22.

0: centrale, appel de 243.
1: Centrale
0: au 243, vous répondez 9332, 9332, avenue Patineau, à l'appartement Bravo, pour un 11 Delta 2. Ça serait un enfant de 18 mois qui serait étouffé.
1: Ça fait
0: 13h08, 243.

0: la sécurité centrale pour le 25-30 contre-cœur à la question du 213 et 4008 pour l'évaluation de la structure pour un bâtiment instable, 1022.
1: Revoir 9008.

0: centrale, pour le 25-11, 30 heures, nous demandons une assistance non urgente pour évaluation de sa situation.
1: Très bien, 7 minutes.
2: Sur l'histoire, l'exception 285 en fait, pour la lame déclenchée sur des travaux au 8e étage, c'est un peu plus.

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1: Ça va 19-4-8 pour enfermer le 2-5 du 213 également.
2: 19-4-8, 5
1: également. Ça va 19-4-8.

0: centrale au 272 pour le 2395-2395 boulevard Timmins à l'école Saint-Laurent. 1043, présence de chlore dans les laboratoires et dans la section piscine.
1: 272 et 4.
0: 25-272.

0: 242.
1: 142, c'est ça?
0: Donc, allô 242, US modifie l'adresse pour le 5090, 5090, rue du Domaine.
1: 242, 24.
0: 129, 242.

Je vais faire un peu de temps, mais on va essayer.

0: Le corps, l'exception du 229 et 447 pour les aliments surchauffés, 10 années.
1: 1038, 447.

0: après le modération, pouvez-vous changer le statut du sénateur écureuil pour nous remettre en route, s'il vous plaît?
1: Central au 246, bon, malheureusement, on ne peut pas effectuer cette tâche. Veuillez vous aviser de votre lettre du 17 et on changera l'heure à la table.

0: Gracias.
1: Au 246, malheureusement, on ne peut pas changer votre statut une fois qu'il est déjà 10-17. Donc, veuillez nous aviser de votre vrai 10-17 et nous allons effectuer les changements.
2: Entendu, 247, 247.
1: 13h47, 246.

0: Central 246 pour le 2525 Boulevard Cavendish, juste là.
1: 13h40, 246.

0: 251.
1: Central au 261, quelle unité va agir comme PR?
0: L'unité 261 agit comme une unité PR.
1: 13 à 51, 261.

0: 71.
1: 71, descend 71.
0: Central 211 pour l'accident sur le boulevard Petit-Tir, 17-211 PC.
1: 352, descend 71. Central au 266, dépêché 424-20 de la rue Avenor pour un appel d'alarme sur commandement 3.

Entends l'appel le 266-266. Vous êtes dépêché 420-420 de la rue Abelard, transversale. Vous répondez pour une allonge générale d'opération, le 1040, même adresse, qu'est-ce que j'ai pas sur commandement 3.

0: en 213, juste vous informer, finalement, on est resté sur l'intervention avec le 271 pour les aider à bloquer la circulation. Donc, juste une note sur l'intervention plutôt que avec DFR.
1: Alors, 49-262.

0: gros concept là, pour le 420$. À l'exception du 464-266 pour
1: la vapeur 22. 14h 467.

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0: 261 Sun South.
1: Contact 261 Sun South.
0: 261 Sun South, 261 at this time, c'est pas comme un 14.
1: 14h08, 261.

0: Enfin, 2253, ici Kajouté Gentil, on a sur le 021 S, vous répondez pour l'accident, combiné pour rien répondre à. Vous avez un accident qui a été dans la voie de droite, un véhicule mentionne d'accéder par l'entrée de la 55e avenue pour l'autoroute de 20 S, vous répondez sur le commandement 11.
1: 2903,
0: Kajouté. 2903.

0: 22-5-211.
1: 22-5-211, il va en commandement, 11.
0: 15-5-211.

Prends l'appel de 273. Centrale au 273, vous répondez 40-40, place la Côte-Vertu, transversale le boulevard Lebeau. Une alarme générale en opération du 40-40 au 50-50, place la Côte-Vertu, du 40 BPG pour l'édifice du 40 et du 50, place la Côte-Vertu, 10-44, c'est une catégorie 4 sur commandement 4.

0: Alors 276 pour le 45 de la courbe de Toulouse, 13 voies par l'ouverture, 3 de par jour à par an. 278, c'est 45 par le communication RFC.
1: 14h28, 273.

0: 2 503 sans femme pour 3 véhicules impliqués, 2 blessés, à l'exception du 2 263, 264, 4 063, 10 22.
1: 2 023, 2 063.

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1: Donc là, les deux services, vous tombez sur la 136 en direction ouest, possiblement qu'il y aurait 1.2 pour un camion dont la fumée qui sort du camion dans le bras de droite. On est vraiment là, il y a un petit cul. C'est possiblement l'autoroute 15 nord aussi. On n'est pas, on n'est pas information exacte sur laquelle des deux. On est sur la 111.
0: Je
1: vais prendre plus de temps.

0: 310 pour l'accident sur la 15 Nord, on est 17, 210 est prévu.
1: 339 à 210, on a comme tout un peu de véhicule. Est-ce que vous voulez qu'on modifie la position pour un accident?
0: En 310, c'est négatif, pas pour le moment.
1: 339
0: à 210. En 410, 17 pour la 15 Nord.
1: 339 à 410.

0: 5-5-5-5.
1: Pour une surchauffe de frein, ça va être 2-22. Et on va rester en attente de la MTQ.
2: Je vais faire un 210.

0: 533 pour le 2033. 48e avenue 17538 Bishop.
1: 548 538.

0: Voilà, 202.
1: Entendez ça, 202.
0: 103, 206, est-ce que ça serait possible d'avoir un délai pour les gens de la MTQ?
1: 103, 210, je suis en 213, aucun délai.
0: Sans faire 210 de 4.
1: C'est pas 50, 210.

0: Sabancı-Tatar.
1: Sunfire Express, Sankt Patrick.
0: Sankt Patrick pour la 2033-47e avenue, on aurait besoin des 33 pour la fermeture de la porte du dos à l'extérieur du bâtiment.
1: 14, 51, 548.

0: Yes, how's this?
1: South 200,
0: ça fait 10-3 pour la MTQ. Le véhicule a été d'avoir appris, et le 210 et le 410 vont être 10-5, on est vers commandement 11.

0: 538 à la centrale. Pour le 2033 37e avenue, à l'exception du 538 pour un dégât d'eau causé par des travaux, 8-22, et on aurait besoin d'un délai pour le 10-33.
1: 275 Central. 275 et 10-70-90 avenue Pratt. Rien apparent, 275 EBC. Le prochain 400 communication, 275 la plus
2: 15 en 3, 275.

0: Thank you, Javier.
1: Pour le 189 Bélanger, à l'exception du 241 pour un système un avertisseur de fumée locale défectueux 10-22.
2: 15-8-241.

0: pensais le pouvoir faire pour acheter le prix McGill pour une alarme. General Operation, Grand Johnson Control pour l'immeuble 705, Catherine West. Dans l'intervention 25-13-69-10-44. Le bâtiment est relié au Montréal l'intérieur pour le 38e et le 1500 Robert Bourassa. Le panneau d'alarme principal est situé au bureau de la sécurité, accessible par l'entrée du débarcadère au 800 de Maisonneuve-Ouest, plus un panneau d'alarme miroir au 690 de Maisonneuve-Ouest, qui est à son enfant.
1: Nous sommes
0: 225, 4-5. 15-13, 225.

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1: Soixante-quinze, vous répondez 1295, 1295 avenue Lajoie, transversale, l'avenue d'Outremont et l'avenue Champagneur. Pour de la fumée et une odeur de brûlé provenant d'un balcon au deuxième étage, le 1040 est un cellulaire, c'est une catégorie 3 sur commandement 4.

0: Oh god, this one to talk for some things.
1: Pour le 1295 avenue Lajoie, 275 et juste 17. Il n'y a rien d'apparent, 275 PC.
0: Mais 13, 275.

0: 205 centrales.
1: Centrale,
0: on a comme note. Que la plane ne sait pas où se trouve le patient. Est-ce qu'on aurait des informations complémentaires sur la localisation et la nature de l'appel?
1: On aurait d'autres informations. Tu mentionnes devant le 3601 ou 3605 Hôtel de Ville.
0: Deux cent cinq.

0: Ya sé que aún no es suficiente.
1: Le 12,95 avenue Lajoie, à l'exception du 275-231 pour haute fleur, en feu sur le balcon, 222.

0: 25 minutes de voyage, 25 minutes.
1: Bâtiment de 3 étages. Il n'y a rien d'apparent. Le 259 est léger.
2: C'est
1: bon, le 259,
2: est-ce que vous confirmez
1: que
2: votre
1: arrivée? Confirmation de l'activement arrivé, la 459 de communication.
2: C'est bon, le 259.

0: 213 au central pour l'intersection, hôtel de ville, Chambord, à l'exception du 213 pour foot pour faire des choses 15h22.
1: 15h23, 213.
2: Je vais regarder la centrale pour le 1505-1597 Richelieu, 1022 pour une alarme déclenchée des verrous.
1: Centrale 259, faire l'exception de quel véhicule?
2: 1459 centrale, à l'exception de 259.
1: 1523, 259.

0: tunnel, sir.
1: Hello,
0: 10 to 5.
1: 10 to 5.

0: 再来找他。La façade, le panorama est déclenché sur un test fait par un technicien.
1: J'entends ça, c'est que ça.

0: 647 Central.
1: Central 21.
0: 647 Central 25.
1: À 15h44 pour le 647.

0: 2249, tu en parles?
1: Central 6-1, 247.
0: 247, Central 6-5.
1: 15-46, 247.

Kalde Santini. Notre rendez-vous au 18-95-1895 pour le bord René Lévesque Est, entre la rue Cartier et Dorion, pour un alarme incendie en opération, 641 le SPVM, catégorie 2, sur le commandement 3. Quinze cinquante-deux, deux cent dix-neuf.

0: 210, vous répondez au 1616-1616 de la rue Sainte-Catherine-Ouest, transversale de la rue Saint-Mathieu-d'Arrivière. Vous répondez pour des travaux de soudure au deuxième étage qui génèrent beaucoup de fumée. Le 1240 fait l'heure et inquiète puisque Maxime n'a aucun permis sur place. Le panneau d'alarme se trouve au 1655-Catherine-Ouest. Je vous invite à se diriger à cette adresse pour des alarmes de l'Université d'université de Montcalvia qui sont localisées au sous-sol. Les clés d'ascenseur sont dans le panneau d'alarme. L'ascenseur est en fonction pas parce que l'alarme est déclenchée au panneau. Le rappel des ascenseurs n'est pas automatique. Par l'intervention de l'Espéré 11, catégorie garde commande.
1: 110-210-4, on est 17, il n'y a rien d'apparent. Le 210 est baissé, le 410 est au 30, j'active l'arrivée.
0: 520-210, entre les 4-12-255. Ça va,

0: Entendi, ça, attendez.
1: En fait, 410, c'est possible de communiquer avec le 1040 pour qu'il vienne à notre rencontre.
0: En fait, le 410, 1040 mentionne que c'est dans l'heure de restauration et ne veut pas se déplacer.
1: 4, en fait, 410, 10, 4.
0: 23, 410.

0: Central
1: 237, est-ce que tu es dispo pour la coupe?
0: Central 237, il y a plus.

0: No es necesario.
1: Centrale au 223, vous répondez 145, 145, rue Saint-Augustin. Transversale la rue Saint-Émilie, la rue Saint-Ambroise. Pour une dame qui voit de la fumée ainsi qu'une odeur de pneus brûlés au coin de la rue Saint-Augustin et Saint-Ambroise, mais ne sait pas d'où ça provient exactement. Le 1040 est un cellulaire, 1044. Prendre note, le 234 a été ajouté en support au 415 à effectif réduit. Il s'agit d'une catégorie 3 sur commandement 4.
2: Central 410 pour le 520 de Sainte-Catherine Ouest, à l'exception du 210 et du 410 pour vérification au site des travaux 222.
3: 227, 410.

0: 只委托发单。
1: 那看急事的三万多。
0: Je vais trop loin, ça a l'air fait accuser, mais ça reste de mes groupes ici, c'est plus vers lui.
1: 128, 223.

0: 93.3.
1: Pour un odeur de pneu brûlé dû à une voiture.
2: Centrale au 423, 10-2 pour la fin du mai.
1: Centrale, l'électrophase 223, pour un odeur de. Le feu brûlé, je fais une voiture.
2: 16h30, 423.
3: Pour le BGH 67-047 et 1075, interdiction aux véhicules d'intervention de circuler sur la voie d'accès située à l'arrière du bâtiment, présente un garage souterrain en dessous de la voie d'accès dont la dame ne supporte pas le poids des véhicules lourds. L'appel provient de Lambromont pour les Vidia, 1044, catégorie 4, pour tout le monde en face.
1: Je présente pour ce stationnement.
3: Centrale 31-266.

0: 79 Montréal, volet 76 rue de Charest, 17 bâtiments résidentiels de 2 étages, attaché au secteur 2 et 4. Il n'y a rien apparent. Le 239 assume le PC. Prochain véhicule d'élévation assume les coms. Au prochain 200 qui arrive, prenez note que la rue est étroite, arrivé par du pain.
1: 20h36 pour le 239.

Donc, Allo 246, vous répondez 4850, 4850, avenue Coronation, transversale, avenue Fielding et l'avenue Summerhead. On a l'alarme générale en opération, le 1040, alarme provinciale pour l'école Outreach, plan d'intervention 46-13, c'est une catégorie 4 sur commandement 3.

0: 82 central pour le tunnel 66, rue de Charest, 1007 pour l'appartement. Un peu de... numéro 1.
1: Central au 422, c'est bien 1007.
0: Ça parle de plus. Affirmatif.
1: 16h39 pour le 422. Durée d'intervention 8 minutes.
2: Central à 124-66 de Charette de Tchot.
1: 16h39-134. Centrale pour le 6066-6066, la vue de Charette, territoire de la caserne 39, Mercier, 1007 sur commandement 6.

0: 5555 de boulevard Marcel-Lorrain, à l'intersection rue du Collège et la rue Hartstein. Vous répondez pour un alarme général en opération, 1040 cellulaire, catégorie 3, sur commandement 4.
1: Ça
0: sent bien, d'accord. 16h42. 132-446.
2: 325, la pointure, avec le son du 467-267. Pour un système d'alarme déclenché mobile de la route 222.

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1: L'Isus 34, vous confirmez avec l'Isus 34 que c'est bien l'Isus 3?
2: Enfin, le 276, on va prendre avec l'Isus 34, l'Isus 35, c'est à eux d'annuler avec l'Isus 34.

0: Awesome five.
1: Rejoindre dans la ruelle entre Guéry et Charlie.
2: Ça va faire 25, 35.

0: Centrale 27, aucune réponse au rappel 1240.
1: Je suis en train de faire juste confirmer le 40, c'est un passant.

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0: Centrale au PC Charrette, un code est requis.
1: Regarde ça,
0: 16h49, PC Charrette. Durée d'intervention, 18 minutes.
1: On s'en est fait pour Charrette,
0: 16h49, 144.

0: Appel du 1122.
1: Appel du 1122, 16h50, 122.

0: 300 à 8, c'est ça?
1: J'entends 208 pour votre intervention au 27-30-2730 de la New Jersey 5, il n'y a aucun RCR en cours.
0: Deux cent huit, c'est
1: ça. 52-208 pour l'appartement 3103.
0: 208, c'est ça.
1: 52-208.

0: Donc, genre 237 pour le Jean Coutu, Coin-Jarry et la Jeunesse, à l'exception du 237 pour une vérification d'un système de ventilation aux voies 1022.
1: 237, 237.

0: Centrale 422, un code est requis.
1: Centrale, là, pour la vie, j'enlève le code des touristes.
0: 16h59, 422.

0: Excusez-moi, changer de peur.
1: Central au PC à vue de charrette de 10-24 pour la durée d'intervention 29 minutes.
0: C'est 7h01 de 422.

0: On a besoin d'un endroit pour une intervention sur Papineau. Si on met qu'on a donc on a notre nationale d'avenue Papineau. Son père agent.
1: Monsieur Garin, vous êtes bien.
0: Ça va, c'est ça grave.

0: Central au 473, à la demande du PC 10-3.
1: Central 73, plus 93.
0: 7h14,
1: 1473.
0: Central, PC de Charette. 9, 2. Central, 10-1, PC de Charette.
1: Central, PC de Charette, 10, 10.
0: À 17h14 pour le 134 et durée d'intervention 43 minutes.

7h14, BC de Charlotte. Central au 1473-1024.

0: m'entends, 2-23.
1: Central 2-1-2-1-23.
0: Central 2-23, Georges Magny, 200 000 prises.
1: 7h15-223, et c'est le nom que l'appel est rendu combiné premier répondant.
0: 2-23-10-4.
1: 7h16-223.

0: Grüß Gott, Frank Christopher.
1: Allô, 265, vous répondez 8686-8686 rue Centrale, transversale la 63e avenue et la 45e avenue. Pour une alarme en opération au deuxième étage, le 1040 et le CIUS de Montréal, plan d'intervention 65-33, c'est une catégorie 4 sur 3.

0: South.
1: Et ça, c'est en train de communication, c'est le répéteur.

0: Ajá. Demande de remorquage 925.
1: Montage 223, est-ce que le propriétaire du véhicule est sur les lieux?
0: Le 23, je mets la France.

Pour un appel premier commun, 9 échos, 2, un homme de 55 ans, aucun agent en cours, sur PRF.

0: J'ai pas de 105 en fait. Je pense 105 centrales. Est-ce que vous avez encore un signal d'alarme pour votre adresse?
1: Centrale 1405, c'est le gestionnaire sur place qui nous a appelé.
0: Centrale 1405, centrale 1405.
1: 1405, 1405.

0: 5-1-7-1-5.
1: Pour un système entre autres, avec l'option du 265, 265, 22.

0: 465, 130, on est 10-5, on est pas en commandement 3.
1: 127-6, 765.

0: stuff. 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Centrale 2-8, West Centrale 0-0-1-F, avec section 2-8-4-8, pour deux personnes prises dans un ascenseur 7-22.
1: 7h31, 2-18.

0: rappelle 2-8, quand tu veux 2-5, ben on commande dans 14.
1: 7h32, 2-5, 418.

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1: Centrale. Centrale au 275, vous répondez 628-628-628, chemin de la côte Sainte-Catherine, transversale, l'avenue Dunlop et l'avenue Claude-Champagne. Pour une alarme en opération à la zone 1 au panneau, 1040 Chubb pour le pensionnat du Saint-Nom de Marie. C'est une catégorie 4, je te recommande en 3.
0: Deux cent soixante-quinze, deux cent soixante-quinze.
1: 7h33, 275.

0: Avenue Côte-Sainte-Catherine, évacuation en cours, bâtiment institutionnel, 275 TPC, 427 euros de communication, j'active moi Hervé.
1: À 17h34 pour le 275.

0: Contrôle sur 27, ça vous répond au 2940-2940, chemin de la Côte-Sainte-Catherine, au coin de l'avenue de Darlington. Je vous demande opération locale 0094, sécurité de l'aménagement. La sécurité va vous guider. 40, la sécurité de l'Université de Montréal. Plan d'intervention 27-324 et 27-324 Alpha, catégorie 4, ordre en 4.
1: Et 37, 224.
0: 135, 227.

0: Entendu.
1: Centrale, descendu, centrale.
0: Centrale, descendu, pour le 15 de l'œil, le capitaine sur le centrale, pour un transformateur qui a sauté. Les ennemis ont demandé les plus 36 sur place, pour la même raison. Le 230, ne restera pas sur place, dans la tournée de 236.

À 17h46, 270.

0: 275 Central, le 5, ben on commande en 3.
1: 279
0: Central. 278 le 68, 8 chemin vous, on est 10, 5, 10, 278, c'est
1: 750,
0: 268,

0: through San Francisco, South Africa.
1: Central 278.

Je vais faire un point, je vais faire un point.

0: favorable.
1: Pour l'appel, premier répondant sur le 3506 rue Charles Goulet. Si ça serait possible de confirmer l'adresse, parce qu'on vient d'arriver à l'adresse, puis la dame nous confirme de ne pas avoir appelé le 911.

0: Okay, mais nous, on présente. On serait dû à la panne de courant dans le secteur. Il y a un gros fort volume de trafic.
1: 7h56 pour le 230.

0: 515. Je sais pas si c'est possible d'essayer de communiquer avec un responsable. On a une boîte à clé. On aurait besoin d'un code pour pouvoir l'ouvrir, là, pour rentrer dans la salle mécanique.
1: C'est un

0: pour le formateur.
1: Pour le 71-16, vous avez reçu une question au juge de l'air 21 et 91. Dans le stand de l'arme de vêtements, 22. Dans le
2: 430.

0: 400 à Central.
1: Central 787.
0: 487 à Central pour 950 champignons avec section du 227 et 427 pour deux personnes prises dans un ascenseur à 1222.
1: 187.

0: Complément d'information, appelé 236, le numéro de poteau du transformateur qui a sauté est le Yankee 2 Whiskey 9 Charlie. Celui-ci se trouve dans la cour du 608-608 chemin de la côte Sainte-Catherine. Centrale 220.
1: Centrale 200-820.
0: Centrale 225-111 de place d'armes dans les questions du 220-420 pour personne prise dans un ascenseur 222.
1: 10-3-220-420.

0: Le train pour les dragons. Ouais.
1: Lusage 4, 230.
0: Appel.
1: Centrale, descend 239.
0: 239, centrale, 247.
1: Lusage 4, 239.

0: À l'intersection de boulevard Crémeville, Rue Mistral. Vous répondez pour un alarme en opération dans le bâtiment. Il y aura un code d'accès avec le numéro à l'écran. 1040 cellulaire, catégorie 3. Commandement 3.
1: Notre 4.
0: 18.5, 19.37.

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0: 250 encore là.
1: Centre,
0: 240 centrale pour les inventions au coin 39e avenue et Beauvient-Est, avec le centre 240 pour des vêtements déjà éteints à notre arrivée, plus 22.

la même chose dans le journal, on a juste 5 on y va comme en mode. Quand 73 pour l'intersection, là, vous allez vous prendre en l'air, 35 pour un véhicule qui bloque la route vite. Alors, commandement rouge.

0: Yes, sir.
1: Entre le 145, vous répondez au 1677-166, c'est avenue Bennett, entre la rue La Fontaine et Adam. Vous alarme en opération zone 5, détecteur de fumée au couloir du 40 dans 4 pour une résidence privée, catégorie 3, sur commandement 4.

0: Saint-Hyrandin, centrale du vent.
1: Centrale au 442, vous répondez 12225, 12225, rue Grenet. Quand ça sort la rue de Mélisie, la rue Legault, pour la mention. 1040, la ville de Montréal. Pour un client résidentiel, dans la mention 42.
0: Centrale
1: 442.

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0: Central au 442, 10-2 pour la fin du message.
1: 442 central, 10-22, l'extension du 442. Système de lampe déclenché par un poste manuel privé à la cafétéria.
0: 18h22, 442.

442 centrale. Centrale 10-1, 442. 442 centrale 10-5, numéro 1, 1, 1. 26-442.

227, 227.

0: Ça va.
1: Mental
0: 420, vous répondez 1084-1084 de boulevard Saint-Laurent pour un appel d'alarme sur commandement 5.
1: Ça va, on va être le
0: faire.

0: 1818.
1: Quant à 218, vous répondez 11188. 1-1-1-8-8, avenue Lemoureux, à l'intersection de la rue Damas et la rue de Charleroi, pour un alarme en opération à la zone 6. 240 premier de Télis, nous sommes en résidentiel, catégorie 10, commandement 6.
0: 205 central. 205 central, pour le 10, 84, pour le voir, c'est 205
1: à 18 à 35, 205.

0: c'est ça l'école.
1: Enfin, mais ça, c'est un type, je vais te dépêcher, 811, je vais dans 1, je vais faire IRF, on appelle premier répondeur, et tu veux Charlie 1 sur PRFA.
0: 2 sur PRFA.
1: Vous en avez un peu sur

0: Ça prendra.
1: Central,
0: c'est ça. Ça prendra. Ça va, ça va, ça va. Et je tiens un peu pour des contaminations.

0: 205, ben au commandement 6.
1: 18h45, 208.
0: On va libérer commandement 3.

0: Get somebody there, son.
1: I'm sorry,
0: get somebody there. Get somebody there, son. Le 59, 95, les Grandes Prairies. À l'exception du 249, 14 et 1. Pour des personnes prises dans un ascenseur. 12 hommes.

0: Rentrez au 239, vous répondez 6165. 6165, rue Mignon. Transversale, l'avenue Ernest Lavigne et le boulevard Rosemont pour une alarme de CO en opération à la zone 8. 1044 pour un client résidentiel. C'est une catégorie 2 sur commandement 3.
1: 239, 1044, 216.
0: 249, 239.

0: Centrale 439 pour le 1600 boulevard de Maisonneuve, le 419 EPC. C'est le bâtiment grande hauteur, rien de barrage.
1: Je suis dans 51 419.
0: On est juste 5, ils verront comment nous l'ouvre.
1: En 51, 421.
2: Centrale 210, je sens.
3: Centrale au 210, vous répondez 2030-2030 rue Lambert-Cloche, transversant la rue Lincoln et le boulevard de Maisonneuve. Pour une alarme en opération dans le bâtiment, devant cette adresse, ça serait le 2045-2045. Du 40 est un cellulaire, c'est une catégorie 3 sur commandement 5.
2: Centrale 210, 4-16.
3: 252-210.

0: Je vais juste vérifier le 400 de communication. J'active mon arrêt et on va vous revenir pour la vraie
1: séquence. 54 pour le 210. On dirait qu'on a modifié l'adresse pour le 2045-2045 suite à un 1040 autre qui mentionnait que l'alarme était dans son bâtiment.
0: Ça prend 210 jusqu'à.
1: 18h54, 210.

0: 443-433 pour le 1770 sauvé à l'exception du 243-443 pour un système d'alarme effectué le 22.
1: 18h56 pour le 443.

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1: Le centre central pour l'interception Adam et Désiri. Énergie, le matricule 12508, 12508 et 17 et à ce milieu et à l'exception du 213, 222 pour numéro 24.
0: 24, 213. Star 59, 239.

Intervention 78, catégorie 4, sur ce moment 14. 2 à 2, 2 à 5. 9 à 5, 2 à 5.

0: Ça marche 7 heures pour le 217.
1: Si vous avez fait 278, c'est responsable des 216, délai d'environ 5 minutes.
0: Ça commence
1: à 5. Ça va être 7, 410.

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1: L'exception du 219 439 pour un son d'alarme de feu. Tout le monde,

0: 205 Jean-Claude, les 17, le 220, TV.
1: Ça va en RF, 220.
0: Jean-Claude, 78 au central. Central, le 264.
1: Central, le 264.
0: Central 264, 17, 264 TPC.
1: Central 17, 264.

0: 476-4.
1: Dus 476.
0: Centrale 419, 10-5, libéraux, commandement 4.
1: Centrale 10-419,

0: 274, à l'exception du 274 pour un accrochage impliquant deux véhicules avec blessé mineur, 22. Donc, le 243 va être distinct et on va laisser le bâtiment sous la responsabilité de Abby Pablo.
1: On
0: va le 264. On va faire le 264, on va demander des 205 pour un rapport d'incident.
2: Et à l'exception 278-478 pour un signe d'alarme défectueux plus 22.
0: Pour une personne pris de l'ascenseur de 22.
3: Vous avez une question de 216-416 pour une alarme déclenchée pour la finesse qui sont 22.

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0: 5, 2, 1.
1: Central au 245, vous répondez 4800-3800 à Pierre-Bréville-Martin, Transversal, la rue Théodore et la rue Leclerc. Pour une alarme d'opération dans le bâtiment, le 1040 est un cellulaire. C'est une catégorie 3 sur commandement 4.
0: 245,
1: 9h16-245.
2: Cinquantaine, avec blessure au dos, demandons les 234, 235 pour rapport.
3: On prend le 239, 0, une autre unité. On prend le 239, c'est pas de manière sage, on va léger les commandes.
2: 239, 13, 24 est négatif pour l'autre unité. La 239 sera la seule unité sur les lieux.
3: Le 239, on va tirer l'intervention, être citoyen, et puis loger le demande au 1034 en plus de le pouvoir rester sur PMF.
2: 239, 13, 24.
3: Ça va être 1039.

0: Renault Calibus 34 0238
1: 117. Hi,
0: le 54 le 4800, nous vient à l'exercice à l'exception du 245-455 pour l'inversion de chemin d'opération, 222.
2: Nous avons le 24-545.

Deux cent quarante-six central. Deux cent quarante-six central, est-ce que tu peux communiquer avec le 640 pour qu'il vienne à notre rencontre? On est à l'intersection de Carrière et Christophe Colomb.

247 Central. Vérification et aucune odeur à l'intersection 10-22 à l'exception du 247.

Centrale 236, vous répondez sur la 40, direction Est, c'est à la sortie, environ 92. Ce serait pour un feu de véhicule qui se propage à la végétation, c'est sur le toit Nord. Ça va entendre 3, 236.

d'intervention sur le boulevard Rouen-Est. La 438 est PC, feu de véhicule. Pouvez-vous dépêcher les 235 pour circulation et le 232 pour extinction du véhicule?

devant prendre le 232, vous répondez au coin du boulevard Gouin S et la 134e avenue pour un peu de véhicule sur le commandement 12.

0: 438
1: 930.
0: 435
1: 438.
0: 438 930 pour le feu de véhicule sur le boulevard Gouin, fréquenté le 232, le 238 et sur les lieux.
1: 9h43, 438, on prend le 232, 10-3.

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0: Air is open.
1: Enfin, le 251 vous répondez sur la 40F environ où il y a les anciens combattants pour un accident, un carry avec un pick-up et un trailer. C'était un accident combiné pour y répondre, mais maintenant c'est seulement le procédé en activité sur l'accident sur le 251.
0: 251, c'est ce qu'il y a.
1: 255, 251.

On avait que la bande PR comme coupe de communication, 10-22 pour un accident, aucun blessé, auto, moto. Avec la chose de 241.

0: 251, pour la quarantaine, sur l'exception 251 pour un accident de véhicule sans blessé, ça se donne.
1: Après, le produit de 10,99, 9,95.